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Bonjour à tous, c'est Eric Petri pour vous proposer sur RFS1, pour vous proposer un jazz feeling quasiment printanier avec l'événement parmi les nouveautés qui commencent de se précipiter à nouveau. L'événement, c'est le nouveau disque de Michel Portal. Il n'avait pas, le précédent datait de 2010 et ce nouveau disque s'intitule drôle de titre, MP85. Alors qu'est-ce que c'est qu'MP85? Je me suis interrogé comme le journaliste de Jazz Mag, mais MP tout simplement c'est Michel Portal, et 85, figurez-vous, c'est 85 ans, on dirait. Vous verrez, la musique n'a pas, décidément, n'a pas d'âge. L'objet de ce jazz feeling, c'est de vous montrer ou de vous faire écouter tous les talents de Michel Portal. Au passage, je reviens sur ce titre MP85, et Michel Portal qui ne manque pas d'humour, n'a pas manqué de noter qu'il y avait MP85, c'était presque MP5. MP5, c'est une mitraillette Parabellum qui a été retenue par 40 pays et qui a sûrement pour objet de mitrailler toutes les idées préconçues que Michel Portal veut, contre lesquelles Michel Portal veut s'élever. Alors, sans plus attendre, oui, quand même, vous parlez de tous les, je vous disais, tous les talents, mais simplement, sauf le classique, hein, parce qu'il s'illustre avec Brahms, Mozart, mais aussi Berg et puis Boulez. Je ne vais pas vous faire écouter le free jazz et un extrait du concert de Château-Vallon, mais sachant que dans tous ces talents, c'est la pratique de la clarinette basse, du saxo, du bandoneon et du tarago. Qu'est-ce que c'est le tarago? C'est une sorte de flûte clarinette. Bref, il fait des tas de choses, Michel Portal. Et ce nouveau disque est une nouvelle illustration de son talent. On écoute tout de suite African Wood.

Vous écoutez African Wind, extrait du nouveau disque de Michel Portal, intitulé, je le rappelle, MP85. C'est un disque qui a obtenu évidemment 4 clés Télérama, mais aussi un choc Jazz Magazine, où le critique dit d'ici, tout ici est majestueux, incroyablement moderne et enjoué, dansant et séduisant, African Wind pourrait être son Mozambique. Alors pour ceux d'entre vous qui ne connaîtriez pas cet air fameux, je vous propose d'écouter, alors mais il y a bien longtemps, le dénommé Mozambique, vous retrouverez quelque chose de très familier si vous avez plus de 50 ans, et peut-être de nouveau et d'intéressant si vous en avez moins. Mozambique par Michel Portal.

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C'était Mozambique, un air qui à l'époque effectivement était très connu et était souvent repris. Mozambique avec son ami percussionniste Mino Cianello, entre autres. Alors, retour à ce nouveau disque de Michel Portal, je le rappelle, intitulé MP85. Et tout, pour, comment dire, il correspond tout à fait à ce que déjà dans Jazzman, Michel Portal disait en 2007 à propos de la question « Qu'est-ce qui vous intéresse dans le jazz aujourd'hui ?» en 2007. Hein. Ce qui m'accroche, ce sont les gens qui jouent avec un goût extraordinaire, comme je le dirais Joey Barone. C'est le goût, l'envie, l'énergie, les mecs remplis de vie. On le sent quand ça vient des tripes ou que c'est déjà un peu mort. Alors, je crois qu'on peut encore dire de ce nouveau disque qu'il formule, qu'il exprime et qu'il vous offre. À 85 ans, on va écouter un témoignage absolument magnifique au drame arménien. C'est Arménia, interprété par le groupe de Michel Portal. Avec Michel Portal, j'ai oublié de vous le mentionner, on retrouve son pilier, Boyan Z au piano, Bruno Chevillon, lui aussi se produit souvent avec Michel Portal à la contrebasse, Niels Wogram joue du trombone, on va apprécier le dialogue qu'il va faire avec la clarinette de Michel Portal, et à la batterie, un tout jeune homme d'après la photo, je n'ai jamais entendu parler de ce garçon, mais il est véritablement talentueux. Il s'appelle Lander Gieselink. On écoute Arménien.

C'était le chant poignant à la clarinette de Michel Portal qui interprétait Arménia et dialoguait avec le tromboniste Nils Vågram. Alors j'ai fait une petite recherche parce qu'il a donné beaucoup d'interviews en définitive, Michel Portal. Entre parenthèses, vous pouvez en retrouver tout récemment ce qu'il a accordé à France Culture. Mais je vois que dans un vieux jazzman, 97, la question était « Qu'est-ce qui est encore difficile pour l'artiste que vous êtes ?» La grande question, c'est de se renouveler. C'est le plus dur en jazz, ne pas vivre sur ses acquis, sinon on ragasse, comme on dit dans le Sud-Ouest. Je rappelle qu'il est né à Bayonne. On récite une leçon. Et bon, c'est pas surprenant que ce souci de se renouveler émane de Michel Portal, qui, parmi tous ses talents, sont d'une certaine façon dynamisés par l'angoisse qu'il habite et qui est sa caractéristique. Alors, il a donc exprimé ce souci de renouvellement en changeant ses groupes. Et je vous propose d'écouter tiré d'un album qui s'appelle Dockings. Avec lui, il y a Joey Barone à la batterie, Steve Swallow joue de la basse, Marie Stockhausen de la trompette, Bruno Chevillon de la contrebasse, et l'incontournable est toujours présent et merveilleux, Boyan Z, Sulfie Karpasacik, pardon. Ils interprètent une composition de Carla Bley qui s'appelle Ida Lupino.

Et tout d'abord, vous avez entendu la composition de Carla Bley et d'Alupino avec, oh, cette fois, non pas au saxo ou à clarinette, mais au bandoneon, toujours Michel Portal. Et enchaîné, comme on dit, il y avait là aussi un clin d'œil à une émission passée, une émission de Michel Pollack, qui s'appelait Droit de réponse, et Droit de réponse était son indicatif. Et à partir de là, Michel Portal a réuni différentes musiques de films qu'il avait composées en un album qui s'appelle Musique de cinéma, déjoué avec mes amis jazzmen, entre parenthèses. Autrement dit, comme il le dit pour Droit de réponse, j'avais fait pour l'émission de Pollack une clarinette ici, je voulais réintégrer les amis du jazz. J'en profite pour aller voir Mino Cinello sur place, on joue en duo, mais ce qui m'intéresse, c'est le voyage, voir comment il travaille, sentir les studios de New York. Et il ajoute, au début du morceau, on sent une retenue, ça court vers l'Afrique, vers le dialogue. Pour le titre, comme il n'entendait pas Droit de réponse, Mino a toujours dit Droit de répondre. On s'en tient à une espèce de blues lourd, accroché, comme pour ne pas aller dans le délire, un gospel fragile, très religieux, aussi loin que l'Amérique. Parce que c'est un fait qu'on a dans l'esprit les quelques notes ou les quelques mesures de l'indicatif de Droit de réponse, on n'entend jamais la suite et on voit que la suite est véritablement très, très différente. Alors on va poursuivre, toujours sur RFS1 et toujours dans le cadre de Jazz Feeling, on va poursuivre avec Michel Portal, l'avant-dernier disque. Bailador, ça doit vouloir dire quelque chose comme le danseur, hein, je crois. Et on retrouve le souci de Michel Portal qui dit « Je voulais une musique qui ruisselle ». Il disait « Je voulais que ça groove, que ça pèse, que ça soit joyeux » avec, s'il vous plaît, au drums, Jack DeJohnette. On écoute Michel Portal interprétant Bailador, le titre qui a donné le titre à l'album, avec lui... Bien sûr, Boyan Zedd, mais aussi donc Jack DeJohnette à la batterie, Scott Colley joue de la basse. On retrouve aussi Lionel Wecker à la guitare et le trompettiste, qui à l'époque n'était pas du tout connu, Ambrose Akinmusir. Bailador, Michel Portal.

Avouez que l'introduction de jazz de Jeannette, relayée par la contrebasse de Scott Colley, est sa groove, sa pulse, assez joyeux, comme le voulait Michel Portal. Alors on va se quitter avec un extrait du nouveau disque de Portal qui s'appelle MP85, un autre titre dansant, il est nommé No High. Et simplement, je voulais vous dire, avant de se quitter, notre prochaine émission sera consacrée aux pianistes du monde, puisqu'on ira à la fois en Suède, en Pologne, dans les clubs parisiens, mais aussi, ça sera l'occasion de découvrir un tout nouveau pianiste que je vous recommande, à savoir Simon Chivalon. Voilà, merci beaucoup, à bientôt.

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1: Bonjour à toutes, bonjour à tous, bienvenue sur RFL 101 pour une nouvelle émission Jazz Feeling consacrée aux nouveautés donc qui se multiplient depuis le début de l'année. On a déjà eu l'occasion de vous en présenter quelques-unes, notamment avec Eric. Et donc, on va poursuivre un petit peu ce tour, ce survol. Hein. C'est difficile de toutes les présenter, évidemment, puisqu'on a aussi d'autres thématiques d'émission. 6 nouveautés qui sont intéressantes à la fois parce qu'elles proviennent de musiciens ultra confirmés, bien sûr, voire de super pointures, et puis de musiciens peut-être un petit peu moins connus, un petit peu moins visibles, et qui sont une parfaite illustration du jazz qui est en train de se faire aujourd'hui, en fait, avec des formations des fois un petit peu originales, avec des répertoires ou des compositions qui sortent un petit peu de l'ordinaire, soit par leur traitement, soit par leur projet. Belle illustration de ce jazz toujours vivant et on ne peut plus vivant. Donc, je vais commencer par un pianiste, Bruno Angelini, donc, et puis une formule instrumentale qui est assez dépouillée, puisque ne figure dans son trio ni contrebasse ni batterie. Donc, je vous parlais à l'instant de formation un petit peu originale, mais plutôt deux saxophones, un ténor qui est tenu par Sakina Abdou, et puis un alto par Angelika Nissière, donc née quelque part en Pologne. Donc on est dans une sorte de mixité, de mélange un petit peu de à la fois de musique et de poésie. On est avec ce trio un peu, franchement même, du côté de Coltrane et de Joe Anderson pour la première saxophoniste, Sakina Abdou. Et puis pour Angelika Nissière, on serait plutôt dans le style classique. Tout ça autour de 9 compositions d'Angelini, donc le pianiste, qui sont dédiées à Wayne Shorter, à Nelson Mandela, à Paul Éluard, à Rosa Parks, à des féministes, à des militants. Donc c'est un disque engagé dans son projet, on va dire, et puis qui place donc le lyrisme et la poésie au service de l'humain. L'album s'appelle Lotus Flower, c'est un petit clin d'œil à Wayne Shorter, et le morceau que je vous propose d'écouter s'appelle Yule House. Bruno Angelini, Sakina Abdou et Angelika Nissière.

beau trio, hein. On a l'impression à les écouter que plus d'instruments qu'en réalité. Voilà, c'est un trio que vous retrouvez sur le très très beau disque Lotus Flower qui est produit par Abalone, le label Abalone. On passe à un musicien qu'on ne présente plus, hein. Il s'agit du très très grand saxophoniste Branford Marsalis, donc qui est aussi à l'aise avec le hip-hop. Il avait été bien présent quand on avait consacré deux émissions de Jazz Feeling au lien entre le hip-hop et le jazz. Et il est aussi bien à l'aise avec quelqu'un comme Sting, par exemple. Et c'est un musicien qui est particulièrement audacieux. Il avait en 2002 sorti un disque où il reprenait des compos de Sonny Rollins et John Coltrane. Aujourd'hui, c'est un autre musicien qu'il reprend en la personne de Keith Jarrett. Alors, je ne sais pas si Belonging, ça vous dit quelque chose. On était en 74, c'était le premier disque du quartet de Jarrett avec les Scandinaves Jan Garbarek, Pelle Danielsson et Jon Christensen. C'était chez ECM, le label, bien sûr, de référence de Keith Jarrett. Branford Marsalis reprend donc les compos de cet album, Belonging. Je vous propose d'écouter un des morceaux de cet album, Spiral Dance, qui a été très largement étiré par Marsalis, puisque le morceau originel, on va dire, durait un petit peu plus de 4 minutes. La version actuelle de Marsalis dure 8 minutes 20, donc, et a été enregistrée à New Orleans, donc au centre musical Ellis Marsalis. Ellis Marsalis, c'est le père de Branford et de Wynton Marsalis. Ludovic Florin de Jazzmag nous dit en quelques mots que les relectures outrepassent les originaux. On est assez d'accord avec ça. Alors, il y a à la fois du respect, bien sûr, pour ces compositions de Keith Jarrett, mais il y a aussi des impros assez fulgurantes d'un Marsalis et d'un pianiste, là aussi un vieux baroudeur, Joey Calderazzo. Le groupe se compose également d'Eric Revis à la basse et Justin Faulkner à la batterie. Donc on écoute Spiral Dance, cet extrait du Belonging de Branford Marsalis chez Blue Note.

Brantford Marsalis, donc pour une très très belle reprise de Keith Jarrett, de son album Belonging. Donc, on va délaisser la Nouvelle-Orléans des Marsalis pour la Suisse, en particulier pour Genève. Et on va s'attacher au saxophoniste Nicolas Masson, donc qui est alors c'est une personnalité assez intéressante. C'est un fan des voyages, des déplacements, des découvertes. Il est à 19 ans, il est parti dans le Transsibérien pour explorer une partie de l'Asie. C'est aussi un fan de poésie, notamment de Baudelaire. Au début des années 90, il était guitariste. C'était un fan de Neil Young. Il est né d'ailleurs la même année que l'album phare de Neil Young, Harvest, donc c'est-à-dire en 72. Il était aussi fan de Metallica, donc comme qu'on peut être fan des deux. Et il a découvert le saxophone lors d'un voyage à New York, notamment, lors d'un concert de Cecil Taylor, je crois bien. À l'écoute de son tout récent album, donc qui s'appelle Renaissance, on n'est pas très très loin de Neil Young, voire de Joni Mitchell. Et les compagnons de Nicolas Masson, donc en l'occurrence Colin Valin qui est au piano, Patrice Morel à la basse et un certain Lionel à la batterie, ils l'accompagnent particulièrement bien dans cette expérience. On va l'écouter tout de suite dans Subversive Dreamers, donc il s'agit de Nicolas Masson, c'est un album ECM.

Nicolas Masson, donc pour un Subversive Dreamers, donc chez ECM. Très belle pochette ECM, comme d'habitude, avec toujours un graphisme tout à fait particulier, original, et qu'on reconnaît évidemment entre mille. On passe à un autre disque, alors très très intéressant aussi, puisqu'il s'agit du quartet de Claude Chamichian. Donc nous, on connaissait plutôt la musique du cirque à travers Chaplin et Nino Rota. Et il y a un autre musicien, donc un contrebassiste, qui est fasciné par le monde du cirque, c'est précisément Claude Chamichian. C'est pas la première fois qu'on présente une de ses nouveautés. Alors peut-être qu'il est d'origine arménienne, bien sûr, vous l'avez reconnu à son nom. Peut-être que l'Arménie, qui est vraiment une terre de cirque, a joué un rôle dans la passion de Chamichian, mais aussi son enfance. Voilà ce qu'il disait récemment sur France Musique. « Je me souviens des émerveillements ressentis lorsque j'allais au cirque ou à la fête foraine, événement que nous attendions impatiemment chaque année. C'était d'extraordinaires moments où l'œil et l'oreille vivaient des émotions à nul autre pareil. Je me souviens des musiques, certaines fois totalement inattendues, qui m'emportaient dans de véritables transes. Je me souviens des manèges et des numéros de circassiens dont les décors flamboyants et les suspenses vertigineux me précipitait dans un tourbillon magique. » Donc voilà, on imagine la place du cirque, hein, assez facilement dans l'univers poétique, musical, imagé de Claude Chamichian. Alors les collaborations de ce contrebassiste sont évidemment extrêmement nombreuses, hein. C'est quelqu'un qui est très recherché pour plein de raisons, sa qualité humaine évidemment, ses talents de musicien bien sûr. Il était sur la scène du Petit Faucheux l'année dernière, pour un très beau concert en compagnie de Andy Hemmler et Eric Echampart, dans le cadre du trio Été, E, Hemmler, T, Chamichian, E, Echampart. Donc c'était un très très beau concert. Sur ce dernier disque donc qu'il nous propose, qui s'appelle Vortice, et le tourbillon en italien, il est en quartet avec Catherine Delaunay, une clarinettiste qu'on a aussi vue au Petit Faucheux, Christophe Moniaud, qui est un saxophoniste, et Bruno Angelini, qu'on a écouté en première partie d'émission, au piano, donc pour 8 compositions, qui allient à la fois une écriture extrêmement travaillée, ça c'est vraiment aussi une marque de fabrique de Chamichian, mais aussi, bien sûr, de l'improvisation, qui est partie intégrante de la musique qu'on vous présente. Et c'est... voilà, ce disque, c'est un petit chapiteau, hein, pour reprendre un terme propre au cirque, donc de très très haute voltige. L'album, donc Vortice, et on vient de le dire, le morceau s'appelle L'ivresse du galop. On écoute le quartet de Claude Chamichian.

L'ivresse du galop, le cirque de Claude Chamichian. De la haute voltige, donc, de ce quartet jusqu'à la haute volée, il n'y a qu'un pas, lorsqu'on a quatre musiciens qui se réunissent dans un nouveau quartet de Hook. J'ai cherché un petit peu la signification de ce terme, n'étant pas particulièrement angliciste. J'en ai trouvé trois. Ça signifie à la fois assembler un mécanisme, s'associer avec quelqu'un, ou encore avoir une relation sexuelle. Donc voilà, trois possibilités pour interpréter ce titre, le titre de ce quartet, donc The Hook Up. Donc alors, parmi ce quartet, il y a trois musiciens qui n'en sont pas vraiment à leur coup d'essai, puisqu'il s'agit de Géraldine Laurent, qu'on a aussi pu apprécier au Petit Faucheux, qui est une merveilleuse et gigantesque saxophoniste. Les frères Moutin, François et Louis, donc François contrebassiste, Louis batteur, qui sont une rythmique absolument essentielle dans le jazz contemporain, associé à un très jeune pianiste, donc Noé Huchard, qu'on commence à voir, qu'on commence à écouter aussi de plus en plus. Alors on peut s'attendre effectivement avec ces musiciens-là, notamment les trois premiers à un disque très, très engagé, hard bop. En fait, pas du tout, puisqu'ils se sont plongés dans les années 20. Leur album d'ailleurs s'intitule 20s, c'est-à-dire les années de Fats Waller, d'Ellington, de Gershwin, d'Irving Berlin, de Richard Rogers, avec énormément de jouissance. Et donc c'est un répertoire qui est complètement réinventé, qui a quand même 100 ans d'existence. Honnêtement, il n'y a que le jazz qui a cette capacité à révolutionner continuellement son patrimoine, donc qui est à cette époque-là très ancré dans la résistance et l'émancipation. On est, je vous rappelle, dans les années 20 aux États-Unis, dans un pays étatiquement et constitutionnellement raciste, qu'il est toujours, on va dire, un peu moins sur le plan des institutions. Et donc ce combat se poursuit évidemment plus que jamais. Le morceau que je vous présente, c'est un des grands, grands classiques, un morceau de Fats Waller, Honeysuckle Roses. Et donc je vous rappelle que l'album s'intitule 20s, donc on est dans ces années 20. Et vous allez voir la manière dont ce groupe de Hook Up donc, réinterprète ce patrimoine classique du jazz. On l'écoute, The Hook Up.

Génial, interprétation de la composition de Fats Waller. On va terminer avec une sorte de petit ovni, en fait, qui sort la semaine prochaine, je crois que c'est le 2 ou 3 mai, en provenance directe de Corée du Sud. Il s'agit d'un musicien et d'un groupe, hein. Le musicien s'appelle Yong Lee, le groupe Doltang, donc c'est un groupe de jazz et de musique improvisée, très très influencé par le rock progressif, et leur musique est un mélange de genres très contemporains, dans lequel on retrouve le rock, la pop, le jazz actuel bien sûr, l'improvisation, et les compositions ont l'apparence de compos expérimentales, tout simplement parce que elles intègrent des instruments électroniques de différentes expérimentations sonores et de rythmes complètement superposés. On n'est pas très loin, à l'écoute de plusieurs morceaux de ce disque, du jazz rock ou du jazz fusion des années 80, en fait, hein, tout simplement. Donc le Yong Lee, donc le leader entre guillemets de ce groupe, même si on n'a pas vraiment, est un pianiste et compositeur. Yongwoo est au synthétiseur et à l'électronique, Yechan à la guitare, Wang Su à la contrebasse, Dayon à la batterie, et la chanteuse invitée s'appelle Yong Song Yi. Je ne vous garantis pas l'exactitude de ma prononciation du coréen. Le titre de l'album Invisible Walker traduit donc particulièrement les conditions de travail des musiciens. Voilà ce que nous explique le Yong Lee précisément. C'est un témoignage des luttes des artistes qui, malgré leur rêve de devenir musicien, se retrouvent piégés dans le labeur incessant du travail artistique. Une expérience qui reflète les luttes auxquelles est confrontée toute personne cherchant à échapper aux pressions incessantes de la vie moderne. Je vous propose d'écouter un morceau de cet Invisible Rocker, Fluorescent Light, Yong Lee and the Doltang.

Voilà, jazz coréen, ou jazz venu de Corée plus exactement, en la personne de ce Yang Lee, donc, qui est du groupe The Doltang. On fait un petit récapitulatif des nouveautés que je vous ai proposées cette semaine. Donc, tout d'abord, Bruno Angelini, Sakina Abdou Angelani Serre, c'est un album intitulé Lotus Flower, publié chez Abalone. Brantford Marsalis pour une relecture de Belonging, donc l'album de Kate Jarrett. Donc c'est un album publié chez Blue Note. Nicolas Masson pour un album Renaissance, donc publié chez ECM. Donc ça me permet de faire la transition avec Kate Jarrett. Donc le quartet de Claude Chamichian pour un Vortice Tourbillon, donc une musique très très très très marquée par le cirque. Publié chez Émouvance, The Hookup, donc publié chez Eleven pour un 20s, donc relecture, réinterprétation absolument génialissime des années 20, des Fats Waller, Ellington, etc. Et puis on terminait donc avec cette espèce d'ovni qui nous vient de Corée, donc de Yung Lee and the Doltang, l'album Invisible Worker, publié chez Unite. Voilà, bon, on en a terminé. J'espère que ces quelques nouveautés vous ont mis l'eau à la bouche. On se retrouvera évidemment pour une prochaine émission, peut-être plus thématique que celle-ci. Et en attendant, bah, je vous dis à bientôt. Au revoir à toutes, au revoir à tous. Merci Abdel pour ton concours. À bientôt!

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0: Bonsoir Jérôme Bonnel.
1: Bonsoir.
0: On est ravis de vous recevoir au Cinéma Studio pour l'avant-première de votre film La Condition. Ma première question va être comment est venu un coup de cœur pour ce roman que vous avez adapté de Léonore de Recondo, en fait, qui s'appelle Amour au pluriel, qui se passe au début XXe siècle. Une histoire de deux femmes qui se retrouvent en intimité dans une vie bourgeoise. L'une est bonne et l'autre est avec son mari. Comment ça s'est passé, cette rencontre avec cette œuvre ?
1: Ça a été d'abord un coup de cœur de lecteur et en revanche, ça a été avec une empathie vraiment folle pour les deux personnages féminins de cette histoire. Et après, ça a été un long chemin pour moi pour me sentir à la fois capable et légitime. Et j'ai beaucoup hésité et en même temps, j'ai même eu mille occasions de jamais le faire, ce film. C'est une espèce de hasard, enfin de péripétie comme ça, qui fait qu'il y avait une espèce quand même de choses très tenaces qui me tiraient par la manche, comme si le film me disait « mais tourne-moi ». Et aujourd'hui, c'est venu un film très très important pour moi, donc c'est une belle histoire. J'avais en tête le fait de ne pas conserver le titre original du livre, entre autres parce qu'il y a déjà un film qui s'appelle « Amour » quand même, de Michael Haneke, dont on se souvient un peu. Puis je me suis dit que ce titre, que tourner cette histoire-là en 2025... en 2024 en l'occurrence, et ça sort en 2025. Et déjà, je m'étais dit que la seule ambition profonde du film, si ce film devait exister, donc ça c'était avant de décider de le faire, devait être de résonner avec des thèmes, des questions qui nous amènent très fort aujourd'hui, alors que c'est une histoire qui se passe en 1908. Et c'est dans ce sens que je me suis résolu à appeler le film La Condition, parce que c'est un titre polysémique, c'est à la fois la condition des femmes, c'est la condition bourgeoise. Et puis c'est aussi lié à une péripétie très précise du film que je ne vais pas dévoiler là tout de suite, mais je l'ai trouvé tard, je l'ai trouvé après le tournage.
0: Le film sort le 10 décembre et le spectateur doit être averti qu'il sera foudroyé quand même par votre réalisation, parce qu'une adaptation comme celle-là, où en fait il y a une psychologie des personnages qui, autant du côté féminin que masculin, alors masculin, André joué par Swann Harlow, enfin, je pense que vous avez dû être à la connaissance de cette histoire complètement... envahi par toutes les nuances. Il y a quelque chose de très subtil entre la violence, un mécanisme compliqué d'emprise dont on parle aujourd'hui, donc il y a une redondance très contemporaine en fait dans l'histoire.
1: Oui, c'était très important pour moi justement. Je pense que c'était ma porte d'entrée dans le film en disant si j'ai de l'empathie pour ces deux personnages féminins, qu'est-ce que j'ai à dire moi homme du masculin, et d'avoir un petit peu de regarder un peu au fond de soi-même, au fond de la société, comment elle a façonné les rapports hommes-femmes depuis la nuit des temps. Et que le personnage que joue Swann, effectivement, je ne sais pas si je peux en dévoiler beaucoup, mais c'est un personnage qui se comporte extrêmement mal, mais qui passe son temps à se donner bonne conscience et à se raconter une autre histoire, voilà, à minimiser, à s'arranger avec la vérité. Et pour moi, cette bonne conscience-là, sociologiquement, elle résonne avec la bonne conscience que se donnent tous les hommes depuis très longtemps, même les hommes bien, même les hommes qui se disent déconstruits comme moi. Je pense qu'on a beaucoup, beaucoup de mal à avoir un discernement sur notre privilège masculin, et qu'on a tendance à dire « Oh, ça va, tout va bien quand même. Quoi ? Pourquoi autant de colère ? Ça va un peu loin, cette histoire de féminisme. » Voilà. Oui. Voilà comment on a tendance, nous, les hommes, à trop réagir. Que cette bonne conscience-là se prolonge dans ce personnage-là, qui se comporte à des moments comme un monstre, je trouvais ça très intéressant, parce que c'était une façon de l'humaniser beaucoup, sans le défendre, et de faire en sorte qu'on s'identifie à lui, que les hommes s'identifient à lui, même s'ils n'en ont pas envie. Parce que je ne voulais pas d'une vision confortable de la violence, et je ne voulais pas non plus d'un film qui d'emblée distribue les bons et les mauvais points. Je voulais justement qu'on soit dans une perception vacillante, parce que c'est exactement ce qui se passe dans la vie quand on est face à quelqu'un de pervers. C'est-à-dire qu'il y a toujours le risque, la tentation d'avoir de l'empathie et de culpabiliser, de mal le juger parce qu'il va se mettre à pleurer, il va s'excuser, et qu'on sait très bien que là, c'est le phénomène d'emprise recommence. On est sur le fil du rasoir. Et que c'était absolument passionnant à tourner, et Swann l'a fait avec Swann Harlow, donc avec beaucoup, beaucoup d'intelligence et de courage, parce que c'était pas facile à jouer. Il l'a appréhendé, justement, il a très bien compris cette chose de l'humaniser sans le défendre, donc il l'a abordé très simplement. Il l'a abordé dans les limites de la perception de son personnage, c'est-à-dire qu'il s'est dit « bon, bah, moi, mon personnage subit une injustice, ma femme se refuse à moi, alors du coup, ma violence est justifiée ». Enfin, toutes ces choses atroces qu'on se dit encore une fois pour se raconter des salades quand on est un agresseur. Et moi, je pense que je lui ai proposé ce rôle justement parce qu'a priori, à travers ce qu'il dégage, à travers son histoire de cinéma, c'est quelqu'un qui dégage de l'empathie, qui dégage même une certaine fragilité. Et c'était toujours dans l'idée de ne pas d'emblée être dans une espèce de vision confortable ou avec un personnage qu'on soit tout de suite très à l'aise de détester. Donc je voulais vraiment qu'on soit encore une fois sur le fil du rasoir avec tout ça.
0: J'avais envie qu'on parle aussi du rapport au passé et même le côté génétique, parce que ce qui est intéressant, c'est que dans notre cinéma contemporain français, par exemple, on va penser à Denis Ménochet dans Jusqu'à la garde de Xavier Legrand, on va penser à Melville Poupaud dans L'amour et les forêts de Valérie Donzelli, ces personnages-là aussi qui sont dessinés de manière noire et compliquée. Dans votre film, ce qui est intéressant, c'est un film à costume. C'est la première fois qu'on va voir un sujet où on a l'impression que cette résonance est très très forte. Et plus il y a un suspense à le temps d'ailleurs, et plus on arrive sur la fin, sur la dévoilée, mais on voit que vous essayez de nous faire comprendre ou interroger qu'est-ce qui se passe aussi dans d'où vient André, Swann Harlow, hein, d'où il vient, qu'est-ce qui s'est passé, on s'interroge pourquoi il est comme ça, par bribes un petit peu.
1: Justement, c'était très intéressant de lui trouver des raisons de souffrir et de se comporter comme ça, et de montrer à quel point ces raisons deviennent extrêmement dangereuses quand elle, dans sa tête à lui, elle passe pour des excuses ou des justifications. Donc il fallait avoir tous les ingrédients pour justement être dans cette perception vacillante de...
0: Non, je vois ce que vous voulez dire. De toute façon, c'est pas pour nous donner des éléments de réponse, mais quand même pour qu'on se questionne. C'est un petit peu le but.
1: Oui. C'est-à-dire que tout ça participait du fait d'en faire un personnage explicable, mais jamais défendable. Mais que s'il n'était pas explicable, on serait encore une fois très à l'aise de le juger mal. On dirait bon, c'est un salaud et on se débarrasse de la question. Non, évidemment, c'est aussi cette chose qui n'est pas réconciliable entre psychologie et justice. C'est-à-dire que ces hommes violents, des psychiatres sont là pour les réparer, pour aller chercher leurs blessures d'enfance parce qu'elles existent. Mais évidemment, quand ces blessures d'enfance deviennent une espèce d'excuse pour exercer de la perversité, c'est ça qui est, comment dire, qui est très compliqué. Un juge ou une victime ne pardonne pas, et tant mieux.
2: Dans votre film, c'est tout le rapport aussi à la sororité entre ces deux femmes qui vont, malgré leur passé, leur milieu différent, vont s'entraider et s'émanciper d'une certaine manière aussi ensemble. C'est ça qui est aussi fort dans votre film et qui, de facto, résonne aussi avec notre époque où, effectivement, on va s'entraider et essayer d'aller plus loin que nos conditions de départ. C'était ça aussi que vous voulez montrer.
1: Oui, je pense que c'était... Et puis c'est le cœur du film. Les deux femmes sont vraiment le cœur du film, cette relation-là. C'est comme si je voulais utiliser le film d'époque pour raconter quelque chose d'absolument intemporel, que je voulais que ça commence comme un mot passant et que ça se termine comme un film de 2025, quoi. Et que pour moi, alors je vais pas dévoiler la fin du film du tout, mais pour moi, là, je dirais simplement que la dernière image du film, elle est politique pour moi. Elle est très romanesque, mais elle est avant tout politique. Ce sont deux femmes que tout sépare, et surtout socialement, ce qui est un vaste sujet. Il y en a une qui est bonne, donc qui est jouée par Galata Bellucci et qui est, par sa condition, beaucoup plus préparée à ce que la vie soit dure. Alors, tandis que la bourgeoise, elle ne l'est pas, parce que les bourgeoises, c'est vraiment le monde de l'hypocrisie, du paraître, des faux semblants, et tu vas être heureuse, et Dieu par-ci, et Dieu par-là, et la bonne morale. On suppose que donc Victoire, ce personnage qui est joué par Lucie Villotte, qu'elle a consenti à épouser son mari, mais que peut-être ce consentement était une illusion, que c'est comme si on l'avait maintenue dans l'ignorance, qu'elle ne voyait pas les contours de sa vérité, qu'on lui avait appris à mettre ses émotions à distance. Et du coup, c'est un très très long chemin. Et en même temps, elle a cette espèce d'instinct qui, de façon très sourde au début, la pousse quand même à se rebeller, à résister à son mari qui veut faire l'amour avec elle. Elle n'en a pas envie, elle culpabilise, elle ne comprend pas pourquoi, elle se dit... comme plein de femmes à l'époque, mais le sexe, c'est une chose qui ne contente que les hommes. Et en même temps, lui met la pression de ne pas être fécondé. C'est des époques où on était marié à 18 ans, et si on n'était toujours pas enceinte à 20 ans, c'était une pression terrible qu'on nous mettait. Donc tout ça est extrêmement violent, et que ces deux femmes vont finir par se rencontrer à travers une espèce d'étrange solidarité qui va être très forte, parce que petit à petit, elles s'aperçoivent que leurs blessures sont communes. Donc c'est vraiment un film sur la... Et c'est ce qu'on appelle aujourd'hui la sororité, sur la solidarité et sur une espèce d'empathie inouïe, quoi.
0: Il y a effectivement tout ce que vous venez de dire. On sent qu'il y a aussi, par rapport à la condition de l'époque, oui, il y a un conditionnement. Il y a aussi une façon de subir ou de faire subir qui est liée à la propre condition, à des choses bizarres. Parce que certaines phrases, par exemple... Bon, le comportement d'André, on dirait que se limite presque à « je prends ce que je veux, je jette ». Enfin, voilà, son mental a l'air de fonctionner ainsi. Mais quand il dit, en parlant de sa mère, jouée par Emmanuel De Vos, « oui, ma mère, l'émotion, c'est pas vraiment son terrain ». Il va y avoir des phrases comme ça. J'avais relevé aussi, Victoire dit qu'on lui a toujours dit « quand un homme est brutal, c'est qu'il vous aime ». On sent qu'il y a en eux des vérités instaurées et qui finalement les a conditionnées à subir ou faire subir à l'autre.
1: Oui, oui, et que le personnage que je soigne, il est comme entre le marteau et l'enclume du monde viril. Et du coup, il n'est pas à l'aise là-dedans. Il sait qu'il est né pour dominer. Mais en même temps, il n'assume rien. C'est qu'il gifle sa femme, il ne l'assume pas, il s'excuse. Dans la seconde après, il lui dit « mais tu l'as bien mérité », donc il n'assume pas non plus sa douceur. On sent que tout ça est absolument dysfonctionnel. Et encore une fois, ça fait partie de toutes ces explications qui deviennent dangereuses dès lors qu'elles passent pour des excuses. Voilà.
0: Excuse-moi, Solène, je pensais aussi au fait que la résonance aujourd'hui avec toutes les interrogations qu'on a sur les violences conjugales, sur les conditions, c'est de se rendre compte effectivement que beaucoup de choses se passent dans la sphère intime de manière terrible. Je pense à beaucoup de choses, notamment par exemple la série Sambre qui a cartonné, montre cet homme qu'on recherche, qui est finalement monsieur tout le monde, violeur en série, mais bon père de famille, bon mari, etc. Et en fait, cette espèce de côté foudroyant de se dire qu'il y a encore très longtemps, on se disait que le pire des pervers, le monstre, on le reconnaît, ça se voit à sa tronche. Aujourd'hui, c'est pas ça, ça peut être... C'est terrible.
1: Parce que c'est une vision rassurante pour tout le monde. C'est pour ça qu'on a inventé le diable. Je veux dire qu'un violeur, c'est pas un diable. C'est pas quelqu'un qui se promène un couteau entre les dents.
0: C'est le diable qui s'est immiscé en lui.
1: Ah oui, alors si on y croit. Si on y croit. Je pense que oui, bien sûr, un violeur, c'est monsieur tout le monde et c'est terrifiant, bien sûr. Ouais. Que beaucoup de violeurs ne se vivent pas comme des violeurs, donc ça, c'est d'autant plus violent. Ouais. Un violeur, il fait des blagues, il est sympa, il est poli.
0: Il a deux facettes.
1: C'est il embrasse ses enfants, il aime ses parents, il s'excuse, il pleure, donc il fait culpabiliser. Donc tout ça participe du même mouvement. Des scènes de viol dans le film j'ai envisagé ça avec beaucoup, beaucoup, beaucoup, beaucoup de précautions parce que c'est une grosse responsabilité et que je me suis aperçu au milieu de toutes ces réflexions que je ne pouvais pas questionner l'emprise du masculin sans questionner l'emprise du cinéma. Et que le problème d'un viol, même si on le dénonce évidemment, le problème d'un viol au cinéma, c'est qu'il y a une caméra qui filme et que ça devient une image. Et c'est une image dangereuse parce que pour moi elle résonne avec toute une imagerie qui a éduqué notre regard, malheureusement, dans des vieux films, et des vieux films qu'on adore en plus. Donc les exemples sont nombreux. Il y a toujours cette image de la fille collée au mur, qui résiste, l'homme qui essaye de l'embrasser, il insiste. Et puis, elle l'embrasse parce que comme si au fond elle en avait envie. Et que cette chose-là était une espèce de terrain d'excitation pour toute une génération d'hommes. Et on sait très bien que le prolongement de cette scène, c'est vraiment le fantasme du viol. Donc c'est extrêmement dangereux. C'est extrêmement dangereux. Et que c'est pas parce qu'on dénonce des choses qu'on peut tout... Un réalisateur peut tout et c'est bien pour ça qu'il peut pas tout se permettre. Donc, effectivement, je me suis posé beaucoup de questions. Et j'ai tenu à filmer à égalité la victime et l'agresseur, parce que pendant qu'on souffre avec la victime, il fallait absolument qu'on s'identifie à l'agresseur qui se raconte une autre histoire. Et ça, c'est pour, voilà. Et au milieu de tout ça, c'est faire davantage confiance à l'ombre qu'à la lumière, ne pas être complaisant, évidemment, et faire davantage confiance au son qu'à l'image, et surtout pas prendre les spectateurs en otage avec des durées qui seraient trop violentes. Donc, mais il ne fallait pas contourner la question, donc c'est très très épineux.
2: Puis de votre film aussi, parce qu'on a des lumières aussi naturelles et des plans notamment à la bougie, parce qu'il n'y avait pas d'électricité, en tout cas à l'époque. Comment imaginer en tout cas cette photographie? J'ai vu il y a récemment L'Englouti aussi, où la réalisatrice a joué aussi énormément sur le tournage à la bougie. Comment on tourne à la bougie?
1: C'était audacieux il y a des dizaines d'années, mais maintenant ça l'est beaucoup moins parce qu'on a des caméras numériques merveilleuses qui fait que parfois il n'y a qu'une bougie qui éclaire la scène et c'est magnifique. Et moi je me suis basé vraiment sur le quotidien de l'époque, c'est-à-dire que c'est qu'en 1908, dans beaucoup beaucoup d'endroits en France, il n'y avait pas d'électricité. On ne pouvait pas traverser sa maison en pleine nuit autrement qu'en portant son éclairage à la main. Sinon on se cassait la gueule, quoi, tout simplement. Et ça donne des personnages qui s'éclairent eux-mêmes. Et c'est tout de suite beau. Et c'est dans un second temps qu'on pense au peintre. Parce que c'est tout de suite beau. C'est-à-dire que j'ai l'impression parfois que c'était... J'exagérais si je n'ai pas fait exprès, mais parce que le chef-op a quand même travaillé, il y a des ajustements et qu'il a fait un travail même absolument magnifique. Et je ne peux pas citer son nom, Pascal Lagrifoul, avec qui je travaille depuis très longtemps. Mais ce n'était pas une si grosse affaire grâce aux caméras numériques d'aujourd'hui.
0: C'est vrai que ce qu'on peut dire au spectateur, c'est qu'il va, de toute façon, même si on a évoqué beaucoup de choses qui sont très dures, le spectateur ne va pas être plongé tout de suite dans un enfer impossible à regarder, ça c'est certain. C'est plutôt vraiment toute une continuité où on est vraiment happé comme à la lecture d'un livre, en fait, qu'on ne veut pas arrêter. Puis aussi, on peut le dire sans divulguer, il y a quand même une grande pointe de lumière et d'espoir. Il y a quelque chose, je dirais, dans le cœur un peu à la Thelma et Louise, pour encore chercher une petite référence, mais ces deux femmes, vous allez, dans ce film, nous porter vers de l'espoir. Et ça, comment vous avez anticipé, vous dire, est-ce que j'ai la fin en tête vraiment, est-ce que je...
1: Alors c'est très difficile de répondre sans dévoiler, mais je vais essayer. Non, ce que je peux dire, c'est que l'élan politique qui m'a amené à cette fin, je l'ai eu en cours d'écriture. C'est qu'à un moment donné, j'avais quand même la tentation d'une fin un peu plus vraisemblable, même si ma fin, je pense, est très vraisemblable aussi, mais une fin à la Zola, quoi, ou à la Maupassant, et je me suis dit, mais non, mais on veut. Parce que je voulais changer la fin du livre, parce que la fin du livre est autre, avec l'accord de l'autrice qui m'a fait une grande, grande confiance. Et je la remercie, Léonore de Récondeau. Je la remercie au passage et je la remercierai jamais assez. Ça a été pulsionnel, en fait. Voilà, ça a été pulsionnel avant d'être réfléchi, l'envie de cette fin.
0: Quand même, on a l'impression que vous avez été dans le cœur et la tête de ces deux femmes pour vraiment... tout ça.
1: J'ai essayé, mais ça aussi, c'est quand je disais que les hommes qui se disent féministes, comme moi, n'ont pas de discernement sur leurs privilèges masculins, j'en fais totalement partie, et que c'est toujours piégeux de se croire déconstruit. Donc en aucun cas, ce film, si tant est qu'il soit féministe, et j'espère qu'il l'est, en aucun cas, il se substitue au regard féminin. C'est vraiment un film d'homme. C'est vraiment un film d'homme qui ne saura jamais ce que c'est que d'être une femme. Et je pense que c'est exactement pour ça que je l'ai fait.
0: J'aime bien, c'est beau ce que vous dites. Oui, c'est beau. Par rapport à l'instant ce que vous venez de dire, pour le coup, les deux femmes, Galatea Bellucci et Louise Chevillotte, elles ont dit ce qu'elles en pensaient sur ce regard que vous avez, vous, féministe, masculin.
1: Ah ben, c'est plus que ça, c'est qu'on a fait le film main dans la main. La scène où le personnage de Louise Chevillotte a ses règles, par exemple, que donc j'ai filmé ça, on l'a commis en scène. Je sais pas comment vous dire, dans ces cas-là, on fait ça vraiment...
0: Vas-y, explique-moi comment ça se passe, parce que moi, je te regarde, mais...
1: Absolument, et ça raconte d'autant mieux ma position d'homme filmant cette histoire. C'est que je veux filmer cette scène, mais je suis un peu ignorant quand même. Donc, heureusement que Louise est là, pour aider la mise en scène, au-delà de jouer. Et je pense que ça résonne avec ma façon de travailler avec toutes les actrices et les acteurs depuis longtemps. C'est les laisser beaucoup proposer et prendre en charge les personnages. Et là, c'est vrai que... Quand on a des gens comme Emmanuel Devos, Swann Harlow, Galatea Bellucci et Louise Chevillotte, il y a une énorme prise en charge des personnages. Assez souvent, pendant le tournage, ils me rendent spectateur. Et ça, c'est mon bonheur.
2: Et d'ailleurs, vous l'avez cité, Emmanuel Devos, qui ne prononce pas un mot dans le film, comment, et qui, en même temps, on comprend tout ce qu'elle veut, lui faire sentir énormément de choses juste avec son regard et ses actions. Comment vous lui avez présenté le rôle ?
1: Je pense que c'est un rôle muet, c'est toujours un défi pour un acteur, et je pense que c'est d'autant plus exaltant de ne pas avoir de texte, de tout exprimer avec le visage et le corps. Et après, comme il y a un petit rapport avec la déchéance dans ce personnage, et que Emmanuel n'est pas forcément l'actrice à qui on penserait en premier quand on lisait le scénario, c'était rigolo parce que j'ai eu peur d'être inélégant en lui proposant le rôle. Du coup, j'ai pris quelques précautions. Et quand elle a lu le scénario, elle m'a dit « Mais ce qui est inélégant, c'est pas de me proposer le rôle, c'est de prendre des précautions. » Du coup, elle l'a accepté, puis on s'est beaucoup amusé.
0: Remarquez, voilà. Elle était entraînée avec Sur mes lèvres de Jacques Audiard. Elle avait fait une expérience déjà.
1: Ah non, elle était sourde.
0: Ah oui, c'est vrai, pardon.
1: Et là, elle est muette.
0: Oui, c'est vrai, c'est pas
1: ouais,
0: rien à voir.
1: Mais décidément, quand même.
0: Mais décidément, voilà, elle est vraiment capable de... Oui, oui, oui.
1: Ouais.
3: Je peux débarrasser, madame ?
4: Oui, s'il vous plaît, Céleste.
5: Je suis si heureux de te retrouver, ma chérie. Je tiens à une grande harmonie entre nous. Huguette m'a dit que tu t'étais trouvé mal.
4: C'est rien, sans doute la chaleur.
5: Il faut que tu te reposes, que tu prennes soin de toi. Je t'ai fait peur.

0: Vous ne connaissez pas la dernière, Céleste, notre petite bonne, est enceinte.
1: Enfin, qu'est-ce que...
0: Il va sans dire que c'est le grossesse des hommes dans notre maison.
2: Madame, je ne peux rien faire.
0: Tu comprends pas ce que je te propose, mais à une condition.
1: Laquelle ?
0: Que tu ne t'approches plus jamais de mon lit. Céleste, nous voudrions garder l'enfant.
3: Vous voulez dire qu'il ne saura jamais que je suis sa mère ?
4: Désormais, cette porte restera sans clé de jour comme de nuit.
5: Méfie-toi, Victoire. Pour la tranquillité de ton foyer, tu dois chasser cette bonne.
6: Dis-moi où il est !
7: Vous avez tourné une série à Tours, donc on est très friands de connaître un petit peu des infos, si c'est possible.
8: Ah bah, c'est difficile d'en parler, non pas que ce soit secret, mais pour moi c'est que la peinture est toute fraîche, parce que j'ai fini le tournage début octobre, j'ai pas encore mis un pied dans la salle de montage, et que là en plus, j'ai pas parce que je me laissais le temps de m'occuper de la sortie de la condition.
7: Très beau titre. Série, vous m'aviez dit.
8: Ah oui, le titre.
7: Très beau titre.
8: Oui, c'est ça le titre, je vais vous le dire. Non, c'est 3 épisodes pour Arte, avec qui j'ai travaillé déjà pas mal, plusieurs fois. Et alors, c'est une série très différente de La Condition. Et son titre, c'est Un jour, on fera l'amour. Et je pense que ce ne sera pas diffusé avant fin 2026 ou début 2027. Donc, c'est dans longtemps.
9: Est-ce que, par exemple, pendant l'écriture de la série, vous aviez aussi en tête l'écriture de La Condition ? Comment vous articulez ce travail-là ?
8: Dans mon malheur, parce que le tournage de La Condition avait été décalé, et dans mon malheur, en fait, je me suis retrouvé avec plusieurs mois devant moi et j'ai écrit la série. Ça a été un mal pour un bien. Je vais vous faire une réponse décevante, mais pour moi, il n'y a aucune différence quand j'écris un scénario. C'est aussi parce que j'ai la chance de travailler pour Arte, qui sont quand même très très toujours prêts à accueillir de la singularité. Il n'y a rien qui se modifie en moi quand j'écris un scénario pour le cinéma ou pour Arte. Et même, je n'oublie pas un langage particulièrement sériel. C'est souvent un scénario un peu trop long que je coupe en morceaux. Et j'adore cette liberté-là.
7: Y a-t-il des choses que vous pouvez nous dire également sur un peu la thématique de la série, les acteurs peut-être qu'on connaît ou pas dedans, et la date de diffusion ?
8: Mais la date de diffusion, je la connais pas, c'est probablement fin 2026 ou début 2027. Et les comédiens, ils sont jeunes, ils s'appellent, alors peut-être vous les connaissez pas encore bien, ils s'appellent Natacha Krief et Édouard Sulpice. Et en revanche, en second rôle, Olivia Côte et Laurent Stocker.
7: D'accord, de la comédie française.
8: Absolument, ça a été un bonheur.
7: C'est bien alléchant, d'accord.
8: Ça a le visage d'une comédie.
7: Oui, alors si ça s'appelle Un jour on fera l'amour, ça va être peut-être plus consenti cette affaire que La Condition. C'est ça en fait.
8: Ah oui, non, c'est okay. Pas la même tonalité.
7: Mais c'est bien, c'est vous passez des...
8: Et en même temps, il y a des contrepoints assez sombres. Il y a toujours quand même la volonté qui est là depuis mon premier film de rebattre les cartes du masculin et du féminin. Et à nouveau dans la série qui va venir là.
7: Vous êtes porté par ça, battre les cartes du masculin et féminin, et aussi par l'amour, en fait,
8: comme grand projet. Je pense que ça intéresse tout le monde,
7: c'est
8: l'amour.
7: Ça. Effectivement, ça intéresse toujours tout le monde, c'est universel. Bon, on vous remercie de tout cœur. Le 10 décembre en salle, et puis là, il y a des petits privilégiés qui viennent à l'avant-première, et on vous souhaite une bonne rencontre avec eux.
8: Merci beaucoup.
7: Merci, au revoir.

0: Bon, je t'écoute. TRF El Sang, je suis en compagnie de Philippe. Bonjour Philippe, du FC Coussoisir.
1: Bonjour Abdel.
0: FC Coussoisir d'Indre-et-Loire pour la chronique qui sera consacrée au petit prix Max et Risque. Donc on les connaît tous, ces pubs de Chine et de Temu qui promettent la mode, la déco, les gadgets à des prix défiant toute concurrence. Mais au fond, ces produits sont-ils vraiment sûrs?
1: Eh bien, pas toujours. Avec nos partenaires européens, UFC a commandé des dizaines de chargeurs, de jouets et de bijoux sur ses sites. Et les résultats font un peu peur. Parce que près de 70% des articles testés ne respectaient pas les normes européennes.
0: 70%, bon, commençons par les chargeurs, ça paraît risqué quand même.
1: Oui, pas mal risqué, parce que sur 54 chargeurs testés, 51 ont échoué. Certains chauffés à plus de 100 degrés, risquant carrément l'incendie, et je ne parle même pas des broches qui se tordent à la première utilisation. Disons que ce sont des chargeurs sans forte.
0: Et pour les jouets, c'est mieux, j'espère.
1: Eh bien, pas du tout, malheureusement. On a trouvé du formaldéhyde, des perturbateurs endocriniens et des pièces qui se détachent trop facilement pour les enfants et qui sont avalables. Sur 54 jouets, un seul respectait les normes. On imagine le risque pour les enfants, étouffement, allergie, intoxication.
0: Et bon, pour les bijoux alors, une bonne nouvelle au moins pour les consommateurs.
1: Bah, c'est moins pire si tu veux, mais certains bijoux contenaient du caldium à 8700 fois la limite autorisée en Europe. À ce niveau-là, on brille, mais pas pour les bonnes raisons.
0: Donc en résumé, les petits prix peuvent coûter cher.
1: Oui. Acheter pas cher, c'est parfois jouer avec sa sécurité. Mieux vaut un produit certifié qu'un gadget douteux. Et si on a déjà chez soi, on reste prudent. Un œil sur les marquages et le chargeur loin du canapé.
0: Donc c'était la chronique de FC Coussoisir, présentée par Philippe d'Indre-et-Loire. Donc merci et à très bientôt sur les ondes TRF El Sang.
1: Merci Abdel.
0: Merci, au revoir.

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